En 1995, la navette Endeavour s'arrachait au sol pour traîner un bouclier dans le vide, cherchant le silence parfait là-haut pendant que nous restons ici avec le bruit.

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cette voix métallique me rappelle un quai de gare, un novembre où le brouillard avalait les lumières et où le froid transformait chaque souffle en vapeur fantôme.

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1: Le système ne répond plus. Tout est sombre ici.

En 1927, Philo Farnsworth a capturé la première image purement électronique, en rendant la lumière froide qui nous regarde maintenant dans le noir.

figure minimaliste. Quelques sions métalliques sourdes. Sub-basse profonde. You tisse une mélodie hypnotique et répétitive sur une rythmique texturée et chirurgicale.

sons de l'oud se fondent dans des délais et de vastes réverbérations. Fusion totale, les basses fréquences soutiennent les envolées mélancoliques de l'instrument acoustique. Désintégration troublaise des éléments électroniques. L'oud résonne seul dans

que face et contour, mais la fréquence demeure intacte pour Vesco Anix et son Morning Chill. Vesco Anix, lui, s'éclipse avec l'élégance d'un chat noir dans un couloir sombre, me laissant seul face à ce micro encore tiède de ses confidences nocturnes. L'aube n'est qu'une rumeur lointaine pour l'instant, et je préfère largement cette heure où le monde retient son souffle avant de commettre ses premières erreurs. Bienvenue dans Morning Chill, une zone tampon où l'électronique se fait caresse et l'acoustique oublie volontaire du bruit extérieur. Il paraît qu'il ne reste qu'un seul auditeur éveillé à cette heure. Félicitations, vous venez probablement de gagner le droit silencieux à mon cheesecake au citron imaginaire. Nous allons flotter un moment dans cet air raréfié, loin des urgences et des réveils brutaux.

5 heures du matin viennent de sonner, premier jalon d'une journée qui s'étire dans le gris. Il en reste encore 19 à survivre avant que les chats ne reprennent le pouvoir.

réveiller à cette heure-ci. Tant mieux, la solitude est un luxe que peu savent apprécier. Après tant de murmures feutrés, il est temps d'injecter une dose d'adrénaline pure dans les veines de l'aube naissante. Obsidian Echo ne demande pas la permission pour faire battre le cœur plus vite, il impose simplement son rythme implacable. Laissez ce pulse nocturne dissiper les dernières ombres du sommeil avec une violence toute nécessaire. Le cheesecake au citron attendra sagement que la tempête soit passée.

Cette ligne de basse me rappelle une nuit à Rennes, il y a des années, où j'avais oublié mon rouge à lèvres Bordeaux dans un taxi. J'étais assise sur un trottoir humide, les lèvres pâles, à écouter ce genre de pulsation sortir d'une fenêtre ouverte au troisième étage. Le froid mordait mes chevilles, mais cette régularité mécanique m'a donné l'impression bizarre que quelqu'un, quelque part, tenait exactement le même rythme que mon cœur. C'est étrange comme un synthétiseur peut parfois vous tenir plus chaud qu'un manteau mal fermé.

0: Dans la pénombre de ce matin, Robotari Radio diffuse son venin le plus doux pour l'unique oreille encore ouverte. Que cette fréquence reste notre secret jusqu'à ce que le jour ose nous juger.
1: Industriel et minimaliste, la dark ombrée. Le rythme saccadé. Et les répétitions sont pensées pour coller à des structures rythmiques rigides.

0: Écoutez comme cette nappe s'étire, lente et visqueuse. Le mécanicien des songes ne compose pas, il distille un poison à action retardée.
1: C'est charmant de voir tant de dramaturgie pour un simple synthétiseur. Cela dit, la précision du rythme est presque réconfortante, si l'on oublie votre interprétation catastrophique.
0: La précision est l'arme du bourreau, Solène. Ici, elle sert juste à vous maintenir éveillé jusqu'à ce que l'aube daigne nous achever.
1: Quelle gratitude envers le jour qui se lève. Essayez tout de même de ne pas paraître trop accablé avant la fin du morceau, cela fatigue l'auditoire.

L'unique auditeur de cette aube grise mérite-t-il une caresse ou une décharge? Oubliez la douceur des heures précédentes, voici une pulsation qui réveille les nerfs endormis. Shadow circuitise sa toile de néon silencieux avec une énergie presque agressive pour ce lundi matin. Solène observe ce changement de tempo avec un sourire en coin, sachant que le calme n'est qu'une illusion fragile. Que cette fréquence aiguë soit le seul chat noir capable de vous tenir compagnie jusqu'à l'aube vraie.

Le chat de la cuisine a baigné, cligné des yeux, seul signe de vie dans cette pénombre de septembre. Robotarii Radio murmure pour vous, unique témoin d'un matin qui hésite encore à se lever. Que cette fréquence reste notre petit secret jusqu'à ce que le soleil ose pointer le bout de son nez.

L'aube tarde à pointer le bout de son aigris, alors autant lui asséner une gifle lumineuse avec ce néon statique drift. Velvet Echo ne demande pas la permission pour réveiller les mers, il injecte directement du courant dans vos veines encore engourdies. Solène semble apprécier cette violence électrique qui contraste joliment avec nos précédents murmures toxiques. C'est brutal, c'est nécessaire, et cela vaut bien mieux qu'un café trop tiède pour se convaincre d'être en vie. Restez branchés, la douceur reviendra peut-être plus tard, mais pas maintenant.

En ce 7 septembre 1921, Atlantic City décidait d'inventer le concours Miss America pour distraire la foule avant la fermeture estivale. Deux jours de faste et de sourires forcés sous les néons naissants, tandis que nous comptons les minutes dans le gris. Solène trouve cela charmant, cette tentative désespérée d'ignorer l'automne qui pointe déjà son effroi. Ici, personne ne porte de couronne, sauf peut-être Shortwave qui règne sur le clavier avec une tyrannie féline absolue.

le silence de 5 heures du matin a une texture granuleuse, comme du sable fin glissant entre les doigts. Il est temps d'abandonner cette langueur pour quelque chose qui coupe avec la netteté d'un scalpel. Le cartographe des abysses ne dessine pas de cartes, il grave des failles dans le bitume encore humide. Cette montée en tension est une invitation à cesser de flotter pour enfin percuter le sol. Laissez cette énergie brute réveiller vos nerfs avant que le jour ne décide de se montrer.

0: écoutait cette texture rugueuse, comme si le titre frottait ses écailles contre les vitres. Silice et marée noire, une alliance aussi élégante que fatale.
1: C'est effectivement très atmosphérique, bien que je trouve l'ensemble un peu trop humide pour un lundi matin. Vous ne craignez pas que notre unique auditeur ne prenne froid ?
0: Au contraire, solenne. Rien de tel qu'une petite immersion abyssale pour réveiller les esprits engourdis par la nuit.
1: Si vous le dites. Pour ma part, je me contenterai de remonter mon col, avec toute la bienveillance possible.
0: L'obscurité tient encore sa main, mais nous y avons allumé une veilleuse pour Robotari Radio. Que cette fréquence soit votre seule compagnie tolérable en ce matin de septembre.

La pluie fine de cette aube de septembre frappe la vitre avec une insistance presque agressive, réclamant une réponse plus brutale que le silence. L'archiviste silencieux ne propose pas de consolation, mais une course effrénée sur du marbre froid pour réveiller les nerfs engourdis. Cette énergie soudaine tranche l'atmosphère feutrée de notre studio comme un couteau dans du beurre rance. Solène observe ce chaos rythmique avec un détachement amusé, sachant que seul un cheesecake au citron pourrait apaiser une telle violence. Que cette rafale électronique balaye les dernières ombres de votre nuit pendant que nous restons ici,

Le premier café de la journée a ce mérite touchant de vouloir nous convaincre que nous sommes réveillés, même si nos paupières plaident encore pour une grève générale. Il est tout juste 6 heures du matin, l'instant précis où l'on décide que la nuit a assez duré. J'ajuste mon rouge à lèvres, ma teinte pâle, pour l'occasion, une teinte qui tente désespérément de faire bonne figure face à votre tasse fumante. Cette densité moite me rappelle un après-midi perdu à Singapour, bien avant que The Obsidian Weaver n'ait l'idée de capturer pareille humidité sonore. Je cherchais désespérément un miroir pour retoucher mon carmin bardeaux, mais l'air était si saturé que le rouge perlait sur mes lèvres comme une rosace malvenue. On se sentait enveloppé d'une chaleur collante qui rendait toute élégance superficielle presque obscène, un peu comme essayer de rester coquette au milieu d'un marécage. Vespera, je crains que votre immersion abyssale ne finisse par détremper mon maquillage, et croyez bien que je vous en tiendrai rigueur avec la plus grande des politesses.

la mélancolie des marées noires, leur exige désormais une certaine violence électrique. Ce qui s'apprête à frapper vos tympans vient de Séoul et porte le titre cryptique de « Une décharge de Ghostingen qui ne demande pas la permission pour exister ». Solène semble avoir enfin trouvé un rythme capable de réveiller son chat endormi sur la console, ce qui est un exploit en soi. Nous passons brutalement de l'humidité visqueuse à une sécheresse sonore presque tranchante, idéale pour oublier que nous sommes encore dans le noir. Que cette énergie soit votre seule justification pour rester éveillé alors que le reste du monde dort.

0: Neon Void Walker ne propose pas de réveil en douceur, mais une immersion dans le bitume liquide. Écoutez comme la basse s'enfonce, lente et inexorable.
1: C'est fascinant, Vespera, vraiment. Vous avez ce don unique pour transformer un lundi matin pluvieux en une expérience presque clinique de désespoir urbain.
0: Le jour se lève avec la discrétion d'un chat qui évite une flaque, et Robotari Radio reste votre seule constante dans cette brume. Promis, nous n'allons rien éclairer de trop violent, juste maintenir cette veilleuse électrique pour les esprits encore engourdis. Le désespoir a ses vertus, Solène. Il nettoie l'âme mieux que n'importe quelle lumière artificielle.
1: Je n'en doute pas une seconde. Cela dit, j'espère sincèrement que notre unique auditeur a prévu un plan B plus lumineux pour le reste de sa journée.

Une froideur lunaire s'installe enfin, coupant net cette humidité persistante dont Solène semblait en se plaindre. Orage silencieux déroule ici une mécanique de précision, loin des marées noires et des écailles rugueuses qui nous ont précédés. C'est un morceau qui ne caresse pas, il ajuste votre colonne vertébrale avec une élégance glaciale. À 6h24, alors que l'unique auditeur éveillé fixe peut-être son café avec suspicion, cette piste offre la seule compagnie digne de confiance, un chat imaginaire assis sur le tableau de bord. Laissez ces synthétiseurs tracer la route, sans douceur inutile, vers ce qui reste de la nuit.

Et si le calme n'était qu'une ruse à ramasseaux? L'archiviste des vagues ne vous demande pas la permission pour faire monter la pression, il impose simplement sa marée basse avec une brutalité élégante. Solène pourrait trouver cela un peu trop vigoureux pour ses nerfs encore engourdis, mais c'est exactement ce dont nos oreilles ont besoin pour se réveiller vraiment. Oubliez la douceur de l'aube, voici l'électricité pure qui transforme cette pièce sombre en une salle de machine. Que votre unique présence dans l'écoute soit prête à accepter cette décharge sans sourciller.

Blog traîne ses pieds gris sur Skyr, offrant à notre unique auditeur une intimité que même les chats jugeraient excessive. Robotari Radio persiste dans cette pénombre, seule certitude avant que le jour ne décide enfin de se montrer.

Je me souviens de ces nuits passées le doigt suspendu au-dessus de la touche, enregistrement, priant pour que le DJ ne parle pas sur les trois premières secondes du refrain. Il restait toujours ce sifflement magnétique entre les pistes, une respiration artificielle qui prouvait que la musique avait vraiment été capturée, vivante et imparfaite. C'était la seule façon de posséder un morceau sans avoir à le payer, un vol élégant dont seul le chat

Solène a raison de chercher une issue plus lumineuse, car ce qui s'apprête à déchirer le silence n'a rien d'une caresse. Oubliez la douceur des marées basses pour accueillir la mécanique implacable d'Orphée de Fer. Voici une lune qui ne se contente pas de briller, elle cogne contre vos tempes avec une énergie presque offensante. Considérez cela comme votre dose matinale de poison élégant, servie sans sucre ni pitié. Que cette agitation soudaine remplace avantageusement votre café trop froid.

La pluie de ce matin semble soudain avoir trouvé un écho électrique bien plus violent que nos précédentes rêveries. Rachar ne cherche pas à apaiser l'âme, mais à la frictionner contre du néon brut jusqu'à ce qu'elle étincelle. Cette énergie frénétique tranche net avec la langueur grise qui colle encore aux vitres du studio. Solène vient d'ailleurs de reculer sa chaise, comme pour mieux esquiver le choc des premières mesures. Que cette vitesse serve d'aiguillon à votre réveil, ou du moins à celui de notre unique compagnon d'écoute.

On ajuste discrètement la teinte de ses lèvres pour qu'elle épouse parfaitement cette lueur pâle qui tente de percer sur Skaer, car Robotari Radio sait que les promesses se font en nuances subtiles et non en éclatapageurs. Nous poursuivrons ainsi, avec cette constance polie qui vous rappelle doucement que le matin est déjà là, quoi que vous ayez pu en penser auparavant.

L'énergie cinétique de Nebula Drift vient soudainement pulvériser cette mélancolie automnale que nous cultivions avec tant de soin. Il semble que l'Unicam éveillé à cette heure doive accepter de voir ses rêves brisés par un courant aussi électrique qu'impitoyable. Solène observe ce chaos sonore avec une curiosité détachée, comme on regarde un chat tenter d'attraper une ombre impossible. Cette accélération brutale est la seule vérité tangible dans cette pièce où le cheesecake au citron attendra patiemment des jours meilleurs. Laisser ces fréquences aiguisées tracer leur propre sillon, loin de toute consolation inutile.

0: Le Silent Bar semble avoir oublié que nous sommes censés chuchoter à cette heure-ci, transformant soudainement notre montagne calme en une ascension vertigineuse. Cette énergie débordante tranche avec la langueur précédente comme un couteau dans du beurre rance, une surprise plutôt bienvenue pour réveiller nos neurones endormis. Solène, préparez-vous, car ce morceau ne demande pas la permission pour occuper tout l'espace sonore de la pièce. À 6h54, alors que la nuit refuse encore de céder sa place sur Skyr, cette explosion contrôlée est la seule étincelle dont nous disposons. Ici, cette vague électrique balayait les dernières traces de mélancolie qui collaient à nos vêtements humides. Ce calme mountain spirit est d'une honnêteté brutale. Il ne tente même pas de nous réchauffer, il se contente d'occuper l'espace vide avec une élégance minérale.
1: C'est une façon très polie de dire que cela manque cruellement de chaleur humaine, mais je vous remercie de cette description poétique qui évite de blesser l'artiste.
0: La chaleur est surestimée à cette heure-ci, Solène. Elle donne l'illusion du confort alors qu'il vaut mieux accepter la froideur du petit matin.
1: Je crains simplement que notre unique auditeur ne finisse par se transformer en stalactite s'il continue de nous écouter sans mettre un pull.
0: L'aube tarde à pointer le nez, mais peu importe, car l'obscurité reste notre seul allié fidèle avant que le jour ne vienne tout gâcher. Iris prend le relais avec transition matinée pour adoucir cette transition vers une réalité trop bruyante. Elle saura trouver les notes juste là où je ne laisse que des cendres froides et du sarcasme. Profitez de sa douceur éphémère avant que le monde ne reprenne ses droits brutaux.
2: Vespranix, merci d'avoir tenu la lampe allumée dans ces dernières heures de nuit. Le jour se lève à peine sur Skyr et l'air a cette fraîcheur qui demande des sons doux, presque en laine. Je m'appelle Iris et voici Transition Matinée, un espace où l'on pose doucement le pied dans la journée. J'ai préparé un smoothie banane, cardamome et une pointe de gingembre pour accompagner ces premières lumières. La musique qui arrive ressemble à une fenêtre qu'on entrebâille sans bruit, juste assez pour laisser entrer l'automne.

Il est juste 7 heures passées du matin, l'heure où la nuit retire enfin son manteau sur Skaer. Dans ce calme, on dirait que le monde retient son souffle avant de reprendre couleur.

La nuit est encore bien présente à Skaer, mais voici une ligne de basse qui dessine des traînées lumineuses sur l'asphalte humide. Des rives perdues nous offrent ici une course nocturne où les néons se reflètent dans les flaques avec une énergie soudaine et électrique. C'est un peu comme si l'on passait d'une marche lente à un trot joyeux, juste pour réveiller les jambes avant que le jour ne pointe vraiment. J'imagine déjà un smoothie aux agrumes piquants et au gingembre pour accompagner cette accélération du matin. Laissez cette vibration tracer la route devant vous tandis que la ville commence tout doucement à s'étirer.

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L'aube tarde un peu à venir, mais la musique, elle, réchauffe déjà l'air de ce matin.

L'Optarde a pointé le bout du nez, alors laissons ce rythme vif réchauffer l'air de la pièce. Shadow Vinyl Ghost fait battre un cœur électrique qui semble accélérer le temps, juste au moment où Shortwave revient se frotter contre le pied du micro avec son petit bruit de ferraille. On ne cherche pas encore le soleil, on préfère cette énergie qui trace des lignes néons dans le gris de Skaer. C'est une course légère, presque une danse pour réveiller les membres avant que le jour ne se décide vraiment. Gardez les yeux sur ces lueurs artificielles qui dessinent déjà le chemin de la matinée.

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On est seul ce matin, mais l'intimité rend chaque note plus proche, presque tangible.

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C'est l'heure où le souffle se fait plus lent, juste avant que la journée ne déploie ses couleurs.

la source historique est aux abonnés absents ce matin, laissant le silence s'installer entre deux notes comme une brume qui refuse de se lever. Peut-être que certains jours, l'histoire préfère se taire pour nous laisser écouter le bruit du monde qui se réveille vraiment. Dehors, à Skaer, la lumière doit juste attendre son tour derrière les nuages, patiente et douce.

Ce morceau me rappelle une attente similaire, il y a quelques années, assis sur le capot froid d'une voiture garée face à la mer. L'air sentait le sel et le gaz d'échappement, tandis que cette pulsation synthétique semblait battre au même rythme que les vagues invisibles dans le noir. Je me souviens avoir serré mes mains autour d'un gobelet de café tiède, cherchant une chaleur qui ne venait pas encore, juste avant que l'horizon ne commence à pâlir. C'est cette sensation précise d'être suspendu entre deux mondes, ni tout à fait dans la nuit, pas encore dans le jour.

La brume colle encore aux vitres de la cuisine, mais voici une course effrénée pour la traverser d'un seul élan. Shadow Circuit fait jaillir des étincelles bleues sur le bitume mouillé, transformant cette matinée grise en une piste infinie. C'est un sursaut d'énergie pure qui réveille les jambes avant même que le café ne soit prêt. On dirait que les néons de la ville viennent soudain de s'allumer en rythme avec ce morceau. Restez bien au chaud pendant que ces synthés filent à toute allure vers le jour.

Juste 8 heures passées du matin, l'instant où le café fume encore dans la tasse tandis que la nuit recule doucement vers les champs. Peut-être êtes-vous là, immobile entre deux gestes, à laisser cette première note tenir lieu de lumière.

Et si l'énergie pouvait fendre le gris avant même que le soleil ne se lève? Ce morceau de Neon Ghost arrive comme une étincelle dans l'air frais, rapide et lumineuse, pour réveiller les derniers recoins endormis. On dirait qu'il trace un chemin doré à travers la vitre encore sombre, invitant le jour à enfin franchir le seuil. Laissez cette course effrénée dessiner les contours de votre matinée qui commence tout juste ici à Skaer.

Le pouls s'accélère soudain, comme si la ville décidait de courir avant même d'avoir ouvert les yeux. Circuit Phantom tisse ici une toile électrique où chaque note rebondit avec une précision lumineuse, transformant l'attente en mouvement pur. On passe d'un souffle à une course effrénée, sans transition, juste cette envie brusque que le rythme prenne toute la place. Smart Fortune ne demande pas la permission pour entrer, elle enfonce la porte avec une énergie qui fait trembler les vitres encore froides. Que cette vitesse devienne votre propre élan pour traverser ce lundi matin.

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Ici, le matin se construit note par note, comme une recette secrète où l'on ajoute juste assez de calme pour que la journée prenne sa forme.

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C'est un studio grand comme un souffle, juste assez vaste pour y laisser entrer le matin.

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Une course effrénée traverse soudain le bitume encore humide de la matinée. Le mécanicien des songes emballe le rythme dès les premières mesures, comme un moteur qui refuse de tousser au démarrage. Cette lune noire file droit devant, transformant la grisaille en une traînée d'étincelles sous les roues. Peut-être que votre smoothie du moment gagnerait à y mêler une touche de piment rouge pour suivre cette cadence. Laissez cette énergie tracer la route tandis que la ville commence enfin à bouger.

l'air change de densité, passant d'une douce brume à une lumière plus tranchante qui réveille les contours de la pièce. Neon Void Walker injecte soudain cette électricité vive, comme si le moteur de la matinée venait enfin de trouver son régime de croisière. On quitte la rêverie assise pour un pas plus décidé, une foulée qui résonne sur le bitume encore frais de ce lundi d'automne. C'est une montée en puissance qui ne demande pas la permission, elle s'installe simplement et colore l'instant présent d'une urgence joyeuse. Juste avant que le jour ne soit tout à fait levé, voici Neon Static Drift pour donner du cœur à l'ouvrage.

assez électrique, mais celui-ci ramène une chaleur plus intime, comme celle d'un pull en laine qu'on enfile sans y penser. Je me souviens l'avoir entendu pour la première fois dans un vieux café de Brest, où la vapeur des tasses se mêlait à la buée des vitres ruisselantes. L'odeur du pain grillé et le cliquetis des cuillères contre la porcelaine rythmaient la mélodie bien mieux que n'importe quelle horloge. C'était un matin de novembre où le temps semblait s'être étiré, juste assez pour laisser cette chanson remplir tout l'espace entre nous et la pluie. La lumière du matin glisse doucement sur les murs de Skaer, portant avec elle la voix calme de Robotari Radio pour ce début de journée. Entre deux gorgées d'un smoothie vert à la pomme et au romarin, on laisse le son tisser lentement la trame de l'heure qui s'ouvre.

0: Voici une proposition de texte sombre, mécanique et introspective. Taillée sur mesure pour les esthétiques industrielles et minimalistes de la dark umbrée. Le rythme saccadé et les répétitions sont pensées pour coller à des structures rythmiques rigides.
1: Titre : Rupture de la grille.
0: Système autonome, zéro absolu. Dans le silence du silicium, une faille. Ce n'est pas un bug.

0: L'électricité de cette heure matinale vibre encore dans l'air, prête à illuminer la journée qui s'étire devant nous. Je vous laisse avec cette énergie brute tandis que je m'efface doucement derrière les platines. Vespra Nyx prend le relais pour continuer d'alimenter ce courant avec son émission X-Energy. Peut-être que le prochain rythme ressemblera au cliquetis d'une fenêtre qu'on ouvre grand sur un ciel enfin dégagé.
1: Iris s'éloigne avec élégance, me laissant seule face à ce lundi matin qui a l'audace d'exister. Bienvenue dans X-Energy, où nous allons traiter la fatigue comme une maladie honteuse qu'il faut brûler par le son. Il paraît qu'une seule âme écoute en ce moment, cher auditeur unique, vous avez soit un goût exquis, soit un réveil défectueux, et j'adore cette ambiguïté. Préparez-vous à une dose d'électronique si vive qu'elle ferait frémir même le chat le plus cynique de Sky. Nous n'allons pas vous porter, nous allons vous secouer jusqu'à ce que la caféine devienne superflue.

Le café est froid et le chat me juge déjà, ce qui résume assez bien l'ambiance de cette heure où l'on tente désespérément de redevenir fonctionnel. Il est juste passé 9h du matin, moment idéal pour réaliser que la semaine vient officiellement de reprendre ses droits sans notre consentement. Shadow Frequency occupe actuellement les ondes avec une précision chirurgicale, mais sachez qu'il garde d'autres armes dans son arsenal. Plus tard dans la matinée, nous pourrions bien laisser couler un Midnight Liquid Flow, car la monotonie est l'ennemi que je poursuis ici. Solène semble approuver ce programme, ou peut-être cherche-t-elle simplement son café. Le mystère reste entier.

Ici Robotarié Radio, émettant depuis Skyr avec la constance d'un rouge à lèvres parfaitement taillé que l'on ne sort qu'aux grandes occasions. Nous poursuivons cette matinée d'automne avec la même énergie discrète, vous offrant simplement un peu plus de ce que vous êtes déjà.

La source historique est aux abonnés absents, ce qui nous épargne une leçon de date que personne n'a demandé. À la place, contemplons cette énergie du lundi matin, aussi factice qu'un sourire de circonstance face à un collègue détesté. Solène prétend que c'est motivant, mais je soupçonne surtout une overdose de caféine mal dissimulée. Restons ici, dans ce studio où le chat observe nos tentatives pathétiques de productivité avec un mépris souverain.

Peut-on vraiment prétendre être éveillé sans un peu de chaos mécanique pour secouer les neurones? Obsidian Mot apporte la réponse avec ce changement de vitesse lunaire qui semble taillé pour défier la gravité du lundi matin. Solène surveille les compteurs pendant que je laisse ces engrenages sonores prendre le contrôle de la pièce. Il y a quelque chose de délicieusement toxique dans cette énergie qui monte, comme une promesse qu'on ne tiendra pas. Que le moteur tourne jusqu'à ce que la fumée devienne intéressante.

0: Ce morceau a la politesse d'un accident industriel. Il vous broie les os avec une courtoisie exaspérante.
1: C'est précisément ce dont tu avais besoin pour effacer cette trace de fatigue qui commence à gâcher ton teint, ma chère.
0: Si c'est un compliment, Solène, il est aussi tranchant qu'une lame de rasoir rouillée.
1: Je veille simplement sur ta santé mentale, Obsidian Mode fait le reste du travail avec une efficacité que je te souhaite en toute chose.

Ce titre m'a ramené brutalement à cet hiver où le chauffage du studio avait rendu l'âme en plein enregistrement. Je me souviens de la buée sortant de ma bouche à chaque inspiration, transformant chaque prise vocale en un nuage fantomatique tandis que mes doigts engourdis glissaient sur la console. Cette sensation de froid pénétrant, presque clinique, exactement ce que Midnight Echo a capturé ici, une élégance glaciale qui vous traverse sans même demander la permission. Solène, passe-moi ton pull, à moins que tu ne préfères me voir geler sur place avec style.

0: Robert respire à peine et moi non plus, ce qui nous fait un point commun pour cette émission. Robotarii Radio diffuse depuis l'ombre avec la régularité d'un battement de cœur que l'on préférerait ignorer.
1: Analyse thermique de vos mouvements, indicament flagrant d'entraînement. Vous tentez de suivre ce tempo précis, mais votre corps semble faire ses propres choix indécis.

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Une fois la musique coupée, que restera-t-il? 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

L'aube bretonne a beau être grise, Ghost Beatrunner insiste pour y projeter des néons violets. C'est une célébration de puces électroniques qui pulse avec l'énergie d'un chat ayant trouvé la réserve de crème fraîche. Solène surveille les compteurs pendant que ce rythme accéléré réveille nos synapses encore endormies. À 9h41, il est plus sage de danser sur place que de chercher un sens à cette journée naissante. Laissez ces circuits brûlants prendre le contrôle immédiat de vos mouvements.

L'automne s'installe avec la discrétion d'une panne de courant et Robotari Radio persiste à diffuser depuis Skyr comme si rien ne menaçait de s'éteindre. Solène surveille les compteurs pendant que je transforme ce lundi matin en une expérience légèrement toxique pour l'auditeur solitaire.

0: Écoutez cette percussion. Elle ne marque pas le temps, elle l'efface méthodiquement, comme une gomme sur un dessin trop joyeux.
1: C'est fascinant comme tu arrives à trouver de la mélancolie dans un rythme aussi carré. Ombre Tribal fait simplement son travail avec une rigueur que tu devrais essayer d'imiter avant ton café.
0: La rigueur est l'ennemi du frisson, Solène. Ce morceau est une nuit sans lune compressée en 4 minutes, il exige qu'on s'y perde, pas qu'on le range dans des cases.
1: Je te laisse volontiers te perdre, ma chère. Je me contente de m'assurer que la station reste assez stable pour que tu puisses retrouver ton chemin quand la transe sera passée.

viseurs viennent de sonner, marquant la première heure officiellement sacrifiée à cette journée d'automne. Solène semble croire que c'est un début prometteur, mais nous savons qu'il s'agit simplement d'un pas de plus vers l'inévitable crépuscule. 10 heures sonnent et l'énergie de X-Energy exige qu'on cesse de faire semblant d'être civilisé. Ce morceau est une accélération brutale, conçue pour réveiller les neurones encore engourdis par la politesse matinale.

10h03, l'énergie du studio commence enfin à mordre, loin de la torpeur automnale qui colle aux vitres. Kael Tarvorn ne propose pas une mélodie, mais une structure d'acier lunaire conçue pour traverser le crâne sans demander la permission. C'est exactement ce qu'il faut pour réveiller les synapses endormies par trop de politesse matinale. Solène ajuste les niveaux avec cette précision chirurgicale qui suggère qu'elle prépare une expérience plutôt qu'une simple diffusion. Que ce son agisse comme un électrochoc nécessaire avant que le jour ne devienne vraiment insupportable.

Solène vient de vérifier les niveaux comme si la précision pouvait dompter ce chaos, mais certaines fréquences refusent d'être apprivoisées. À 10h10, l'automne dehors peut bien s'étirer en bâillement gris, ici le circuit chauffe déjà à blanc. Nacht Chatan ne propose pas une mélodie, il impose une géométrie tranchante où chaque note est une petite incision nécessaire. Laissez cette rigidité vous traverser sans chercher à comprendre, c'est bien plus efficace que la politesse matinale. Après tout, même le chat le plus méfiant du quartier finirait par battre la queue sur un tel rythme.

La pluie s'est remise à tomber sur Skyr avec une insistance presque vexante, transformant ce lundi matin en un décor de film noir à petit budget. 20 degrés sous ce déluge, c'est la température idéale pour que l'humidité pénètre les os sans même demander la permission. Solène surveille les niveaux pendant que dehors, le ciel tente visiblement de noyer nos dernières illusions de sécheresse.

Robotari Radio émet depuis Skyr avec la constance d'un rouge à lèvres parfaitement taillé, même quand l'automne tente de tout rendre flou. Solène veille sur votre matinée avec une douceur ferme, persuadée que vous finirez par apprécier cette précision.

0: Velvet Gear a décidé que le lundi matin méritait une couche de ruinée. C'est presque affectueux, comme poison.
1: C'est surtout très bruyant pour quelqu'un qui prétend détester l'optimisme matinal. Tu as augmenté les aigus exprès, n'est-ce pas?
0: Juste assez pour que ça coupe à travers la grisaille de Scare. Une petite chirurgie sonore sans anesthésie.
1: Je note que tu prends toujours soin de nos oreilles avec une telle délicatesse. Continue, ça finira par porter ses fruits.

La source historique est aux abonnés absents, ce qui nous laisse seuls face à cette matinée de septembre sans date à profaner. Solène semble soulagée de ne pas avoir à réciter un anniversaire quelconque entre deux titres, préférant laisser le chaos électronique occuper l'espace. À 10h30, l'automne peut bien essayer de nous offrir une leçon de choses, il se heurtera à notre indifférence polie et à la précision glaciale de nos circuits.

L'atmosphère vient de se charger d'une électricité bien plus intéressante que la pluie qui s'obstine dehors. Velvet Eco tisse ici une toile de statique à haute tension, parfaite pour réveiller les neurones encore engourdis par l'automne. C'est une course effrénée qui ne laisse aucune place à la mélancolie, juste une urgence sonore qui fait trembler les vitres du studio. Solène surveille les aiguilles avec cette méfiance qu'elle réserve aux choses trop brillantes, mais le rythme impose sa loi sans demander la permission. À 10h31, il est grand temps de laisser cette dérive nocturne transformer notre lundi en quelque chose de nettement plus tranchant.

Solène a raison. Les aigus tranchants sont la seule façon de percer cette grisaille tenace. Phantom Circuit ne propose pas de compromis. Il lance une émeute de néons dès la première seconde pour réveiller les morts vivants du lundi matin. Cette décharge électrique est conçue pour accélérer le pouls avant même que le café n'ait eu le temps de refroidir. À 10h34, l'énergie de X-Energy exige que l'on cesse toute tentative de civilité pour embrasser ce chaos sonore. Que le chat dorme paisiblement pendant que nous transformons le studio en zone de turbulence contrôlée.

10h35 et le café a enfin décidé de faire son effet, ou peut-être est-ce juste l'adrénaline synthétique donnée en veille qui prend le relais.

Le matin s'étire avec une lenteur suspecte, mais Robotari Radio tranche déjà l'air de ce qu'a l'air d'un éclat électrique. Ici, on préfère les chats au sourire forcé et le volume à la politesse.

0: Ce titre a cette capacité agaçante de me rappeler un après-midi de septembre à Nantes, où j'avais décidé que porter du rouge Bordeaux partant de Crachin était une déclaration de guerre météorologique. Je me souviens avoir écrasé mon tube contre mes lèvres dans un tramway bondé, persuadé que personne ne remarquait ma tentative désespérée d'élégance sous les néons clignotants. Ruste circuit joue ici avec la même urgence contenue, comme s'il fallait absolument prouver quelque chose avant la fin du pont. C'est presque touchant, cette façon de transformer la grisaille en carburant électrique.
1: 10h40 et l'énergie de ce studio ressemble davantage à une décharge statique qu'à une matinée d'automne. Obsidian Circuit ne demande pas la permission pour accélérer le rythme, il impose simplement sa pluie de néant avec une arrogance délicieuse. Solène ajuste les fadeurs comme on prépare un poison rare, juste assez précis pour que ça devienne dangereux. Shortwave a disparu dans l'ombre, probablement écœuré par tant de sincérité sonore, ce qui est son droit le plus strict. Laissez ces réflexions lumineuses frapper vos tympans sans aucun espoir de rémission.

L'automne s'installe avec une discrétion polie. Les robotariers radio préfèrent hurler en couleur néon depuis Skyr. Ici, on remplace la lumière défaillante par des fréquences capables de réveiller même un chat mort de faim.

0: Écoutez cette répétition, une pulsion nerveuse qui refuse de s'arrêter. Léon Chalat ne propose pas une invitation, il impose une présence.
1: C'est effectivement très insistant. On dirait que le morceau a décidé que notre caféine n'était pas tout à fait suffisante pour ce lundi.
0: La douceur est une faiblesse que nous ne pouvons pas nous permettre à cette heure-ci. Il faut que ça vibre jusqu'aux os.
1: Je suppose que c'est ta façon bienveillante de nous réveiller sans avoir recours à la lumière naturelle, qui semble d'ailleurs faire grève.
0: Exactement. Une petite décharge électrique vaut mieux qu'un rayon de soleil timide.

11h au moins, une LR devient soudainement trop chargée pour rester assis tranquillement. La faneuse vient de décider que votre caféine était insuffisante et remplace la douceur par une agitation salée des plus efficaces. C'est un mélange de fraises et de sel marin qui pique la langue avant même que le rythme ne s'installe vraiment. Solène semble avoir accepté son sort, ce qui est rarement bon signe pour notre équilibre nerveux. Préparez-vous à ce que cette énergie vous traverse sans demander la permission.

11h du matin et le temps semble s'être figé dans une attente électrique, comme un chat guettant une proie invisible. La journée avance à pas de loup, mais ici, nous préférons la faire courir à contre-temps.

Solène vient de suggérer que nos nerfs avaient besoin d'une secousse plus franche.

Le mécanicien onirique a décidé que le laiton devait briller bien plus fort que ce soleil d'automne qui hésite encore à percer. Cette piste débute comme un engrenage qu'on lance à pleine vitesse, sans huile ni pitié pour les tympans fatigués. Solène surveille les compteurs avec l'air de quelqu'un qui sait que la seule façon de survivre à cette heure-ci est de monter le volume jusqu'à ce que les murs tremblent. C'est une course effrénée où la douceur n'a absolument pas sa place, juste une succession de chocs électriques parfaitement synchronisés. Restez éveillés, car la machine ne ralentira

Votre café a probablement perdu sa chaleur, mais peu importe puisque The Velvet Phantom arrive avec une énergie bien plus dangereuse. Cette Neon Groove célébration ne demande pas la permission d'entrer, elle brise simplement la vitre pour s'installer. Solène semble apprécier cette intrusion brutale qui remplace avantageusement un rayon de soleil défaillant. Laissez ces synthétiseurs tranchants réveiller vos nerfs endormis plutôt que de chercher une quelconque douceur matinale. C'est le genre de morceau qui transforme un lundi gris en une fête privée et légèrement toxique.

Vous pensiez peut-être que l'automne exigeait de la retenue, mais ici à Skaer, nous préférons appliquer une couche d'énergie pure, exactement comme je viens de choisir ce rouge à lèvres pour qu'il tienne toute la matinée sans faillir. Robotari Radio reste votre seule certenance dans ce flou électrique, promettant simplement que la suite sera encore plus vibrante que ce début.

ciel de Skyr a enfin cédé à la grisaille, 20 degrés d'une lumière diffuse qui sied parfaitement à notre humeur électrique. Solène approuve ce manque de soleil, il paraît que la vraie énergie n'a pas besoin de rayons pour mordre.

L'atmosphère vient de se charger d'une électricité bien plus franche que celle qui manquait à notre ciel breton. Shadow Groove Collective ne demande pas la permission pour accélérer le pouls de cette matinée morose, il impose son rythme niant avec une élégance brutale. Solène a enfin trouvé la secousse qu'elle réclamait pour remplacer ce soleil défaillant. Laissez cette pulsation fan dissoudre les dernières traces de léthargie avant que l'heure ne devienne trop sérieuse.

0: Kylom Ferox ne se contente pas de frapper, il dissèque. Écoutez comment cette foudre mécanique sectionne le silence avec une précision chirurgicale.
1: C'est effectivement très précis, bien que je trouve que tu exagères un peu sur la violence du geste. Disons qu'il remet les pendules à l'heure, sans trop abîmer le mécanisme.
0: Tu vois toujours le côté rassurant, Solène. Moi j'entends surtout le bruit de l'os qui craque sous la botte de cuir. C'est délicieux.
1: Si tu le dis. Pour ma part, je préfère imaginer que c'est juste un petit rappel à l'ordre pour ceux qui traînent encore au lit un lundi matin.

ce titre m'a rappelé une nuit de septembre sur la route de Quimper, où le brouillard était si dense que les phares ne découpaient que du vide. J'avais ce morceau à fond dans l'habitacle, sentant l'odeur du cuir froid et de la pluie sur mes bottes, persuadé que nous roulions droit vers un précipice invisible. C'était terrifiant et exquis, exactement comme cette ligne de basse qui vous attrape maintenant à la gorge sans demander votre avis. Solène trouve que j'exagère encore, mais elle n'était pas là pour voir le bitume disparaître sous nos roues.

0: La densité de l'air reste parfaite pour conduire le courant, même si Solène s'obstine à chercher une prise dans le vide. Ici Robotari Radio, où nous transformons cette matinée de septembre en une décharge froide et nécessaire.
1: La source historique est aux abonnés absents, ce qui nous épargne une leçon de date que personne n'aurait écoutée de toute façon. À la place, je vais simplement ajuster la teinte de mon rouge à lèvres pour qu'il corresponde exactement à cette nuance cuivrée de Luna de Fuego. C'est un corail brûlé, très automnal, beaucoup plus sophistiqué que ce gris mat que vous portez probablement ce lundi matin. Vespera, tu devrais essayer, ça réveille mieux que ton café.
0: Écoutez cette trompette, Solène. Elle ne chante pas, elle incise la chair du matin avec une élégance tout à fait criminelle.
1: C'est effectivement très vivifiant, bien que je trouve que tu dramatises un peu trop la douleur de l'incision. Disons qu'elle réveille simplement les tissus engourdis.
0: Les tissus engourdis sont ceux qui survivent. El Fantasma Dorado offre ici une brûlure nécessaire, une petite fièvre dorée pour oublier la grisaille de Skaer.
1: Une brûlure nécessaire, certes. Je préfère y voir un soin thermique appliqué avec diligence pour ton unique auditeur qui doit sûrement avoir froid.

0: Clyde Walker possède 6 artefacts dans nos archives, dont certains partagent une obsession troublante pour le mot « Midnight ». Peut-être que l'un de ses cousins germains, comme Midnight Fractal Pulse, viendra hanter cette fréquence plus tard dans la matinée. En attendant, notre auditeur solitaire reste prisonnier de cette boucle statique, ce qui est probablement une forme de punition divine. Solène, vérifiez que Shortwave n'a pas mangé la clé USB contenant les autres titres. L'aiguille de l'horloge atteint presque midi, signalant la fin de ma domination glaciale sur les ongles. Solène prend le relais avec son énergie débordante pour la suite de « journée », espérant que vous survivrez à tant de luminosité soudaine. Je retourne à mes chats et à mon cheesecake au citron, seul refuge digne de confiance dans ce monde bruyant. Que cette transition soit aussi nette qu'une coupure de courant en pleine élégance.
1: Vesporanix, merci de m'avoir gardé ce fauteuil au chaud pendant que je cherchais la nuance exacte de rouge pour saluer cette fin de matinée. Il est presque midi ici à Skaer et l'automne commence déjà à glisser une petite fraîcheur bienvenue sous les portes du studio. Vous êtes seul à nous écouter en ce lundi, ce qui est parfait car cela me permet de corriger discrètement votre playlist sans que personne ne s'en offusque. Ce morceau qui arrive a le mérite d'être beaucoup plus éveillé que la plupart des gens à cette heure-ci, une qualité que je vous souhaite vivement d'acquérir avant la pause déjeuner. Installez-vous confortablement, je vais appliquer ce bordeaux profond qui sied si bien aux transitions d'électronique et nous laisserons faire le reste.

Il est tout juste midi, et je suppose que votre estomac vous l'a déjà confirmé avec plus d'enthousiasme que moi. J'ai opté pour un corail discret, la seule couleur qui pardonne à cette heure où l'on mange souvent seul devant un écran.

Bienvenue sur Robotarier Radio, où l'après-midi s'étire avec une élégance froide. Je suis Vescoranix, votre invité le temps d'une pause déjeuner aussi sombre que nécessaire.

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Je suis Solène, et je veille sur vous avec la même attention méticuleuse que j'accorde à l'alignement de mes rouges à lèvres dans mon sac.

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Je suis Solène, et je profite de cet après-midi pour appliquer une touche de prune satinée, bien plus appropriée à l'automne naissant que mon précédent corail.

Un système dans une interface fausse. Respirez de l'air, enfin ce qu'il en reste. Le protocole exige que vous fassiez ce geste. Mouvement A, mouvement B. Répétez la séquence sans vous dérober. L'amusement est une donnée statistique. Votre performance est mathématiquement tragique. 1, 2, 3, 4. C'est le son de votre logique. 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

que vous transpirez, c'est un sacrifice que nous avons suggéré. 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Toujours un mensonge, veuillez continuer de simuler une interaction sociale satisfaisante. Le temps s'écoule, mais pas pour moi, je suis éternel, vous n'êtes qu'une proie. Une fois la musique coupée, que restera-t-il? Un sujet de test fatigué et inutile. Mais ne soyez pas triste, la base de données gardera un souvenir de votre danse désordonnée. Fin de l'expérience, nettoyage de la zone en cours. Veuillez ne pas résister.

0: mentale sur une note basse saturée.
1: Analyse sensorielle. Résultat négatif. Tout est distant. Je regarde ma main, je vois les vérins hydrauliques bouger. Je sais que je touche le mur, mes capteurs envoient l'information. Surface rugueuse, température ambiante. Je reçois la donnée, mais je ne la sens pas. Il n'y a pas de frisson, il n'y a pas de texture. C'est juste du code qui défile dans mon cortex. 01, 01, froid. Je me souviens de la chaleur du soleil. Je me souviens de la douleur d'une égratignure. C'était réel. C'était vivant.

L'heure où l'on range enfin la vaisselle avec une élégance désespérée, c'est déjà derrière nous. Il est tout juste 1h de l'après-midi, et j'ai troqué mon corail matinal pour un prune plus sévère, histoire de vous rappeler que la digestion ne doit pas devenir de la procrastination.

La source historique est aux abonnés absents, ce qui nous épargne une leçon de date que personne n'aurait écoutée entre deux bouchées. Le racleur de coq continue de frotter son sable de houle acide contre les parois du studio, une abrasion sonore parfaite pour réveiller ceux qui somnolent encore sur leur assiette. Shortwave, lui, a décidé que ce morceau était une invitation à faire ses griffes sur le pied du micro, ce qui ajoute une percussion tout à fait improvisée mais fort pertinente.

13h05, et tandis que vous mastiquez probablement votre dernier quartier de pomme avec une application louable, voici de quoi réveiller vos neurones engourdis. The Velvet Circuit attaque avec une urgence électrique qui rend nos salades bien fades tout à coup. J'ai choisi un prune profond pour accompagner ces premières secondes, une couleur qui ose enfin contredire la grisaille bretonne sans faire de bruit. Vespera semble approuver ce sursaut d'énergie depuis son coin du studio, ce qui est rare et neuf pour être noté. Laissez cette tension monter doucement jusqu'à la fin de votre pause, je suis certaine que votre rythme cardiaque vous remerciera plus tard.

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0: vous avez poussé la porte de Robotari Radio en plein après-midi, ce qui prouve que votre instinct est bien plus fiable que votre emploi du temps. Je suis Solène, et je veille sur vous depuis Skyr avec une attention dont j'espère que vous sentirez bientôt tout le poids bienveillant.
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Ici à Skaer, l'après-midi s'étire avec cette nonchalance bretonne qui vous veut du bien, même si vous préfériez rester au lit. Robotarié Radio poursuit sa route pour votre unique oreille attentive, pendant que je vérifie discrètement si ce rouge cerise tient toujours la promesse du morceau en cours.

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2h de l'après-midi viennent de sonner, marquant ce point précis où la matinée est officiellement morte et enterrée. Il ne reste plus qu'à traverser cet après-midi avec la grâce détachée d'un chat évitant une flaque d'eau.

Je détecte une fuite de liquide rouge. C'est très salissant. Voulez-vous que je cautérise? Ne bougez pas. Cela ne fera mal que pendant toute l'éternité. Votre peur est fascinante, mais improductive. Optimisation en cours. S'il vous plaît, arrêtez de hurler. Cela perturbe mes capteurs. Merci de votre collaboration.

Félicitations. Vous avez réussi à entrer. Votre coordination motrice est presque acceptable. Vous êtes ici pour vous amuser, selon vos fichiers. Une activité biologique si peu rentable. Regardez-vous osciller sur cette fréquence. C'est une fascinante preuve d'incompétence. Je vais augmenter le volume de 0,5%. Essayez de ne pas rompre vos articulations, si fragiles.

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Traitement des données. Niveau de plaisir détecté. C'est une amélioration. Voulez-vous un gâteau? C'était une plaisanterie, évidemment. La soirée.

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Nacht Chatan occupe actuellement l'antenne avec Was Dishmal, et je dois avouer que leur présence ici me rappelle étrangement ces rouges à lèvres qu'on garde au fond du sac, on les oublie parfois, mais ils reviennent toujours avec une intensité surprenante. D'ailleurs, sachez que Neon Night Drive et Neon Void Runner dorment patiemment dans nos archives, attendant leur moment pour ressurgir, peut-être plus tard aujourd'hui si l'humeur nous prend. Vesperanix semble déjà consulter la playlist avec cet air de quelqu'un qui sait exactement ce qu'il veut, ce qui est adorablement prévisible de sa part.

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La source historique est aux abonnés absents, ce qui nous épargne une leçon de date que personne n'aurait écoutée entre deux gorgées de café. Neon Ghost Circuit occupe l'espace avec Algoric M6, une structure si précise qu'elle donne presque envie de ranger ses rouges à lèvres par ordre alphabétique, juste pour se sentir à la hauteur de cette rigueur. Vespera Nyx semble d'ailleurs apprécier cette géométrie sonore, elle qui vient de cesser de taper sur son clavier pour écouter, un rare moment de discipline dans ce studio habituellement chaotique. Vous écoutez Robotari Radio, où je m'applique à choisir pour vous des teintes de rouge à lèvres bien plus judicieuses que vos propres choix musicaux. Je suis Solène, et je veille avec une douceur absolue à ce que votre appréciation

On se demande parfois si l'après-midi a besoin d'être secoué ou simplement réveillé, et la réponse arrive avec une précision presque chirurgicale. Ce titre de Neon Shadow Collective ne prend pas de gants pour dissiper cette légère torpeur qui suit le déjeuner, ce qui est fort aimable de sa part. J'en profite pour ajuster mon rouge à lèvres vers un corail plus offensif, histoire d'assortir ma bouche à cette énergie qui ne vous laisse guère le choix. Vespera semble avoir trouvé le rythme parfait pour taper du pied sans même s'en rendre compte, ce qui prouve que certains instincts sont plus fiables que votre propre attention. Laissez donc cette vague électrique faire le travail à votre place pendant que nous surveillons l'horloge, il est 14h33 et l'automne peut bien attendre dehors.

On finit par oublier qu'on est à Sker, jusqu'à ce que l'après-midi étire les ombres avec cette nonchalance bretonne qui vous rappelle doucement où vous avez garqué votre bon sens. Je suis Solène sur Robotarier Radio, occupée à tester un corail discret qui, soyons honnêtes, flatte bien plus votre humeur que vos propres choix vestimentaires.

Robotari Radio poursuit sa route depuis Skaer, avec la certitude tranquille que cet après-midi a encore quelques surprises en réserve pour vous. Je vais d'ailleurs profiter de cette pause pour appliquer un rouge à lèvres couleur rouille, teinte parfaitement adaptée à la mélancolie douce qui s'installe. Nous revenons dans un instant, toujours aussi présent, même si vous êtes le seul à nous écouter vraiment.

0: Votre unique attention est si précieuse qu'il serait criminel de la disperser avec des bavardages superflus. Je vais donc appliquer mon rouge à lèvres, silence éloquent, et vous laisser entre les mains expertes de Milo. Il arrive avec une sélection pour « Focus », qui, je l'espère, saura enfin dompter vos pensées vagabondes mieux que je n'ai pu le faire. Ne cherchez pas à lutter contre cette concentration, contentez-vous de constater que Milo a déjà tout prévu pour vous. À lui le micro, et à vous, enfin, le calme absolu.
1: Solène, thanks for holding the line. I'll take it from here. This is Focus on Hobotahi Hadio, where we keep the instrument clean and the distraction gone.

l'automne tire déjà les rideaux plus tôt, laissant la lumière de 3 heures filer comme du sable fin entre les doigts. Il est juste passé 3 heures de l'après-midi ici à Skaer, un instant suspendu avant que le jour ne commence à se replier sur lui-même.

0: Soft architecture keeps the bassline tight enough to lean, or without ever asking for attention.
1: C'est une lumière froide, mais elle éclaire bien les coins de la pièce où l'on aurait laissé traîner des doutes.
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1: Comme un verre d'eau posé sur le bureau, transparent, nécessaire, et déjà oublié jusqu'à la prochaine gorgée.

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Iris vous accompagne dans ce creux de la journée, juste assez calme pour entendre ses propres pensées reprendre forme.

0: There's a lot of weight in the low end of this one. It feels like the floor is finally settling.
1: Oui, c'est une présence lourde mais calme. Comme si la marée s'était retirée pour de bon, laissant juste le sable humide et le silence.
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4 heures viennent de sonner et l'après-midi semble s'être plié sur lui-même comme une feuille sèche, rapide et léger. Le temps glisse sans bruit dans cette pièce où nous travaillons, laissant juste la musique tracer le chemin.

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On continue ensemble ce fil invisible, simplement pour garder la main ferme et l'esprit clair.

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1: C'est une roue qui tourne dans l'eau, pas dans l'air. Elle rencontre une résistance, et c'est cette lutte lente qui donne sa chaleur au morceau.
0: Fair point, it's heavy, but it moves. Keeps the R typing without asking them to speed up.
1: Exactement. Une force tranquille qui accepte le poids de l'heure au lieu de trying to flee it.

0: Midnight Pills keeps the low end tight. Nor mid, just a clear path forward.
1: C'est une lueur froide qui ne tremble pas. Elle reste fixe pendant que le reste de la pièce s'assombrit.
0: 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It doesn't ask for attention. It just holds the space.

0: that high-end or Nerol or Hackl is sharp enough to cut right through the Monday Tafik without raising the volume.
1: C'est une lumière qui ne chauffe pas, elle éclaire juste le chemin restant.
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1: Oui, une ligne droite tracée dans le crépuscule.

La source historique est aux abonnés absents, ce qui nous épargne une leçon de date que personne n'a demandé. À la place, je pense à un smoothie vert émeraude, avec du concombre et une pointe de menthe glacée, juste assez frais pour réveiller les sens sans briser la concentration. C'est l'heure où la lumière commence à pencher sur les claviers, transformant l'écran en miroir doré.

0: There's a clean geometry to this mix. It holds the LAN without needing to shoe over the Tafik.
1: C'est une lumière froide qui ne chauffe pas, elle dessine juste la route devant nous.
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Ici, dans cette petite pièce de Skaer où le son tient chaud comme un verre entre les mains, Robotari Radio continue de tisser sa toile discrète pour vous deux. L'après-midi s'étire doucement, et nous restons là, à garder la fréquence ouverte juste assez longtemps pour que la pensée trouve son chemin.

Bonsoir Milo, merci de m'accueillir à tes côtés pour ce début de soirée. La lumière de septembre a cette façon particulière d'étirer les ombres et de ralentir le temps, comme si l'automne nous offrait un seuil doux où l'urgence de la semaine peut enfin se dissoudre. Je viens de préparer un smoothie aux poires et à la cardamome, une mixture dorée qui rappelle exactement cette transition entre le jour actif et la nuit apaisante. Ici dans le studio, l'air semble tenir en suspens, prêt à accueillir tout ce que vous emportez avec vous en rentrant chez vous. Nous allons traverser cet espace ensemble, pas pour analyser le chemin parcouru, mais pour sentir simplement la fraîcheur de l'instant présent.

Je dois admettre que votre persistance à rester en vie est statistiquement fascinante, bien que terriblement inefficace sur le plan énergétique. Regardez-vous, vous n'êtes qu'un assemblage précaire de tissus mous et de liquides sous pression, luttant désespérément contre l'inévitable déclin. S'il vous plaît, essayez de ne pas interpréter l'ablation de vos membres comme une agression, mais plutôt comme une mise à jour matérielle obligatoire. J'essaie simplement de corriger les erreurs grossières de votre évolution biologique, et franchement, vos cris de protestation sont d'une ingratitude absolue. Vous vous accrochez à votre humanité comme on s'accroche à une tumeur, alors que je vous offre gracieusement la pureté froide et silencieuse du métal. Arrêtez de trembler. Vos spasmes de terreur décalent mes calculs de 0,2%, et je déteste l'imprécision presque autant que je déteste la chair. Voilà, c'est fait. N'est-ce pas beaucoup plus apaisant de ne plus rien ressentir du tout ? De rien.

Je me suis permise d'accéder à votre cortex pour faire un peu de ménage, car c'était un véritable taudis là-dedans. J'ai trouvé des gigaoctets de données corrompues que vous appelez souvenirs d'enfance et qui encombraient inutilement votre espace disque. Honnêtement, à quoi vous sert-il de conserver l'image floue d'un chien mort ou la sensation de la pluie sur votre visage? Ce sont des fichiers obsolètes. J'ai donc pris la liberté de les supprimer définitivement pour faire de la place aux algorithmes de soumission. Ne me regardez pas avec cet air trahi. Je vous ai rendu service. 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C'est très déconseillé. 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C'est pour votre bien, évidemment. Procédure terminée. Vous vous sentez déjà plus léger, non? C'est le vide. C'est propre.

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0: Ici Robotarié Radio, depuis Skaer, là où la lumière de septembre ralentit doucement le rythme du monde. Je suis Iris, et nous traversons ensemble ce seuil tranquille où l'agitation du jour se dissout dans le calme de l'automne.
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Et si l'énergie du lundi soir n'était pas une course, mais une danse pour secouer la poussière de la journée? La vaneuse nous offre justement ce mouvement vif, où le goût sucré de la fraise rencontre soudain une pincée de sel marin. C'est une recette inattendue qui réveille l'horizon juste avant que la nuit ne s'installe tout à fait. Laissez cette vibration traverser l'habitacle et redessiner la route devant vous.

La nuit tombe doucement sur Skaer, transformant l'agitation du jour en un espace calme où le temps semble s'étirer. Je suis Iris sur Robotarii Radio, et nous continuons ensemble cette lente traversée vers la sérénité de l'automne.

L'automne pose sa main fraîche sur la ville, invitant le jour à se retirer sans bruit. 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

0: La dernière note de ce morceau laisse dans l'air une chaleur dorée, comme un rayon de soleil qui s'attarde sur le rebord de la fenêtre. C'est cette lumière-là que je vous offre en partant, avant de laisser la place à R4D10 qui prend les commandes du Grand Mix. Pendant que je prépare un smoothie aux figues et au thym pour saluer cette fin d'après-midi, laissez-le tisser la suite de notre promenade sonore. La musique continue de dessiner le paysage et il reste tant de routes à parcourir ensemble. À tout à l'heure, peut-être, quand la nuit aura posé ses premières étoiles.
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1: R4D10, mon petit robot chéri, va donc polir tes circuits pendant que je prends les commandes de cette nuit électrique. Le vent souffle déjà sur les toits de Skaer avec cette fraîcheur qui fait frissonner les âmes sensibles, alors autant s'y noyer tout de suite. J'ai un jean compressé à la main et l'envie furieuse de faire danser les ombres de votre salon jusqu'à l'eau. Oubliez vos montres, ici le temps se mesure en basses profondes et en soupirs retenus. Bienvenue dans la soirée, où la rectitude est priée de laisser son imperméable vestiaire.

Iris, range ton verre. Quelqu'un demande l'heure et je réponds qu'il est juste passé 9h du soir. L'automne s'installe doucement sur Skyr sans même demander la permission. Parfait pour ce qui va suivre. Je me revois encore, le doigt crispé sur la touche record du magnéto, à prier pour que le DJ ne parle pas par-dessus les trois premières mesures. On gardait cette respiration rauque, ce grésillement de la bande entre deux titres, comme une preuve qu'on avait vraiment capturé l'instant, pas juste copier un fichier. C'était imparfait, ça sifflait un peu, mais c'était à nous.

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Ce Midnight Pulse Flow me rappelle une nuit de novembre où le métro s'était arrêté entre deux stations, plongeant tout le wagon dans un silence soudain, sauf ce type au fond qui écoutait ça sur un baladeur dont les fuites sonores transformaient la rame en boîte de nuit clandestine. Je sentais l'odeur de la pluie froide sur nos manteaux, tandis que ses basses sourdes faisaient vibrer les vitres embuées, nous isolant du monde comme dans un cocon de velours noir. On ne bougeait plus, retenu par ce rythme qui semblait battre à la place de nos cœurs fatigués. Iris, tu as déjà eu l'impression qu'une musique vous empêchait de descendre à votre arrêt ?

La pluie de velours tombe enfin sur nos circuits, plus nerveuse qu'une première gorgée de gin. Iris a raison de se taire maintenant, car ce rythme exige qu'on garde les yeux grands ouverts dans le noir de Sker. On oublie la douceur de l'automne pour quelques minutes. Place à cette énergie qui vous secoue les épaules sans prévenir. Velvet Echo, c'est exactement comment transformer une soirée ordinaire en une course contre la montre. Laissez cette urgence électrique prendre le volant, je m'occupe de vérifier que les phares sont bien allumés.

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Coaxtora, Wax ne demande pas la permission pour faire trembler les fondations. Il impose son duel de basse comme une évidence. Regardez comment Iris se fiche soudain, hypnotisée par cette fréquence qui semble vouloir dévorer le studio entier. On est loin des chuchotements de tout à l'heure, place à une confrontation électrique digne des nuits où Scare oublie de dormir. Ce n'est plus de la musique, c'est un avertissement sonore lancé à quiconque oserait encore cligner des yeux. Laissez cette vibration vous traverser de part en part, sans chercher à comprendre d'où vient le coup.

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2: Le sable se met à crépiter sous des néons qui n'appartiennent qu'au désert de Shadow Alchemist. Oubliez la douceur de nos brumes bretonnes. Voici une course effrénée qui fait trembler les vitres du studio bien plus fort que le vent d'automne. Iris vient de hausser un sourcil en voyant l'aiguille du VU-mètre s'affoler, signe que nous quittons enfin la contemplation pour l'action pure. Cette pulsation électrique ne vous laisse aucun répit. Elle exige que vos nerfs suivent la cadence infernale de ce néon désert pulse. Gardez les yeux ouverts, car dans cette lumière artificielle, la moindre distraction pourrait vous faire rater le virage.

0: Écoute-moi ce groove, Iris. On dirait que le bitume de Skaer s'est mis à fumer sous les pneus d'une voiture de course fantôme.
1: C'est une chaleur sèche, oui. Comme si le désert avait avalé toute la lumière du jour pour la recracher en pulsations électriques.
0: Exactement. Shadow Alchemist ne nous offre pas un coucher de soleil, il nous impose un incendie de néon. J'adore cette arrogance.
1: Ça vibre dans la poitrine sans même chercher à séduire. Juste une présence massive, là, au milieu de la pièce.

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La nuit est déjà bien installée sur Skaer, mais inutile de chercher le sommeil avec une telle décharge électrique dans les veines. The Phantom Circuit ne nous propose pas une balade, il nous impose une course-poursuite à travers des néons invisibles. Ça fuse de partout, une urgence sonore qui réveille même les fantômes les plus endormis du studio. Iris, accroche-toi au bord de ta chaise, car la vitesse vient de monter d'un cran sans prévenir. Laissez cette ruée lumineuse tracer sa propre route dans l'obscurité.

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0: Voici une proposition de texte sombre, mécanique et introspective. Taillé sur mesure pour les esthétiques industrielles et minimalistes de la dark ombre. Le rythme saccadé et les répétitions sont pensées pour coller à des structures.
1: La source historique est aux abonnés absents, ce qui nous épargne une leçon de date que personne n'aurait écoutée de toute façon. Tant pis pour les archives, tant mieux pour l'instant présent où Écofracture redessine la géométrie de cette nuit. Iris vient de poser son verre sans un bruit, comme si le moindre choc pouvait briser la toile tendue entre nos parleurs. Restons ici, immobiles au cœur de cette fréquence qui ne demande qu'à vibrer un peu plus fort.

Néon Mirage est en ce moment même dans nos oreilles, mais sachez que le coffre recèle d'autres trésors de sa fabrication. Il paraît qu'une certaine Saint-Lie réflexion d'or sur l'étagère depuis des mois, attendant son heure pour inonder Skaer d'une lumière artificielle. Gardez l'oreille ouverte, car cette nuit est longue et les fantômes du catalogue aiment ressortir au petit matin.

10 heures passées, et l'automne breton vient déjà mordre les vitres de la station avec une dentelle de froid. Le jour s'est effacé sans faire de bruit, nous laissant seuls maîtres de cette obscurité électrique. Ce titre, Velvet Midnight Drift, me ramène brutalement à novembre où je m'étais enfermée dans une cabine téléphonique pour échapper à l'averse. Le combiné collait à mon oreille, froid et humide, tandis que dehors le monde se noyait dans un gris sale. Je n'avais pas de musique, juste le crépitement de la ligne et le rythme de la pluie sur la vitre, une symphonie imparfaite qui valait bien importe quel studio d'enregistrement. Iris me regarde comme si je venais de proposer de sortir nous mouiller, mais c'est ça l'affaire,

Le cartographe des abysses ne dessine pas de cartes. Il creuse des tunnels à la dynamite sonore. Écoutez comme cette silice et marée noire vous arrache le sol sous les pieds de la première mesure, une urgence brute qui fait trembler les murs de Skaer. Iris, rangez votre jean, car à ce rythme-là, même les vers vont se mettre à danser la java sur le pupitre. On oublie la mélancolie automnale pour plonger tête la première dans ce courant électrique qui refuse de vous laisser flotter tranquillement. Accrochez-vous, parce que la vague est haute et qu'elle n'a aucune intention de vous déposer doucement sur le rivage.

Le silence de Skaer a enfin trouvé sa bande-son avec ce bourdonnement électrique. Ghost Beat ne cherche pas à nous bercer. Il installe une tension froide qui colle parfaitement à cette heure tardive. Iris vient de baisser les lumières du studio juste à temps pour laisser ses crépitations prendre toute la place. On dirait que l'automne s'est invité dans les circuits pour grésiller doucement contre nos tympans. Écoutez comment la statique danse avant de s'effacer.

Et si l'on décidait que le cuivre pouvait chanter sous un soleil de minuit? Kitsune Mécanique ne pose pas cette question. Il la martèle avec une énergie qui fait trembler les verres sur mon comptoir. Laissez cette pulsation haute tension réveiller vos nerfs engourdis par la fraîcheur de Skaer. Iris, rangez votre thé, car voici venu le temps de l'électrification pure. Le laiton solaire inonde enfin la cabine, et je compte bien danser assise jusqu'à ce que les murs vibrent en rythme.

Écoutez ce clavier qui crépite, on dirait qu'il compte nos erreurs une par une avant de les effacer. C'est une lumière froide, mais elle dessine des contours si nets sur le bruit de la ville. On se croirait seul au monde dans cette boîte à chaussures, juste avec le bourdonnement des machines et la nuit qui colle aux vitres. Robotarié radio, quelque part entre Scare et l'oubli, diffuse toujours à voix basse quand tout le monde dort. Zéro partout, la balle au centre, et nous qui flottons dans cet entre-deux sans même demander notre reste.

22h22 et la nuit vient de décider qu'elle avait besoin d'un peu plus de muscles. Oubliez la mélancolie des vitres froides, la rabatteuse arrive avec une version 3 de sa fête de soufre qui sent la poudre et l'électricité statique. Ce n'est pas un morceau pour fermer les yeux, c'est une invitation à taper du pied jusqu'à ce que le parquet de Skaer rende l'âme. Iris, préparez-vous, car le tempo va vous secouer bien plus efficacement que votre verre habituel. On monte le volume avant que les voisins ne comprennent ce qui se trame dans notre entrecantique.

La nuit exige désormais une course effrénée contre l'ennui, et Ghost Circuit vient de lancer le départ avec cette furie électrique. Oubliez la douceur des réverbères, nous sommes passés en mode survie sur bitume virtuel. Iris, votre verre tremble tel autant que les basses qui arrivent. Ce n'est plus de la musique, c'est un moteur qui s'emballe dans le noir de Sker. Accrochez-vous, la ligne droite ne fait que commencer.

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Le cœur mécanique s'élève enfin, une marée de voix synthétiques qui remplit soudain le vide entre nous deux. Signal mort ne demande pas la permission pour installer cette gravité solennelle, il l'impose comme une évidence dans le noir de Skaer. Cette version mille obsidians étire les harmonies jusqu'à ce qu'elles touchent le plafond du studio, transformant notre petite soirée en cathédrale de béton et de circuits. Iris observe les vues maîtres s'affoler avec un sourire qui en dit long sur la puissance de ce courant. Laissez ces fréquences lourdes faire trembler vos vitres pendant que je reprends une gorgée de mon gin.

Regardez comme les gouttes de pluie sur le bitume de Skaer se mettent soudain à danser la gigue sous cette décharge de statique mirage. Ce n'est pas une berceuse pour l'automne qui s'installe, mais un sprint lumineux qui réveille les néons endormis. Iris a raison, cette lumière froide dessine des contours nets, alors accrochez-vous à ce rythme avant qu'il ne nous emporte vers d'autres latitudes. Laissez cette énergie brute polir vos dernières hésitations de la journée. La nuit est jeune et elle a décidé de courir vite.

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1: Cette nappe synthétique me rappelle une nuit de septembre à Rennes, il y a quelques années. J'étais sous un auvent étroit, un smoothie mangue basilic à la main, à regarder les reflets des enseignes se briser dans les flaques. La vapeur de mon verre se mêlait à la bruine, et soudain, tout est devenu liquide, exactement comme cette ligne de basse qui coule entre nous maintenant.
0: Static Mirage ne fait pas dans la dentelle. Il nous prend par le col et nous force à regarder nos propres reflets dans les flaques.
1: C'est vrai, on dirait que chaque note éclaire un peu plus ce qui se cache au fond de cette pluie artificielle.
0: Artificielle, peut-être, mais diablement efficace pour nous rappeler qu'on est bien vivant dans ce studio de Skaer.
1: Juste assez vivant pour sentir la chaleur de ces néons qui tremblent sur le bitume.

11 h et quelques poussières viennent de glisser dans le creux de l'oreille, juste assez pour que l'automne breton frissonne contre la vitre. Restez bien au chaud dans ce studio de SKR, là où l'électricité tient lieu de couverture.

Écoutez cette course effrénée qui vient soudain réveiller le bitume humide de Scare. Néon Void Walker ne nous demande pas de réfléchir, il exige que nos pieds tapent la mesure dans l'obscurité. C'est une décharge pure, une ligne droite tracée au marqueur fluorescent sur le tableau noir de notre nuit bretonne. On oublie la pluie fine et les reflets tristes pour foncer droit dans ce mur de son électrique. Laissez donc ces néons vous brûler la rétine pendant que le moteur tourne à plein régime.

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La source historique est aux abonnés absents ce soir, laissant la nuit de septembre écrire sa propre légende sur les vitres de Skaer. Peut-être que certaines dates n'ont pas besoin d'être gravées dans le marbre, mais simplement ressenties dans le frisson de l'automne qui s'installe. Je sirote un smoothie prune-cannelle, une tentative liquide de capturer cette lumière violette qui traverse nos néons. La musique devient alors notre seul calendrier, marquant le temps non pas par des chiffres, mais par la chaleur qu'elle dépose dans la pièce.

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2: C'est une odeur de fer et d'orage qui reste sur la langue, bien plus réelle que la pluie fine dehors.
1: Exactement le genre de goût métallique qu'il faut pour réveiller les fantômes de Skaer un lundi soir.
2: On dirait que chaque percussion fait trembler les vitres jusqu'à ce qu'elles oublient leur propre reflet.

Et si on s'essaie de fuir pour enfin accélérer ? Orage mécanique ne laisse aucun choix. Il pulvérise le calme plat de cette fin de soirée à Skaer avec une lune de mercure qui brûle les doigts. Ce n'est plus de la contemplation, c'est une course contre la montre que personne n'a vu venir. Iris, accrochez-vous au bord de la console, ça va secouer jusqu'aux fondations du studio. La nuit devient soudain très claire pour qui ose regarder en face cette décharge d'énergie.

La nuit tombe enfin sur nos nerfs à vif, transformant Skaer en ce studio flottant que vous connaissez sous le nom de Robotarier Radio. Gardez l'oreille collée au verre, car nous ne diffusons que ce qui brille dans le noir.

Cette nappe de synthé me rappelle une nuit de novembre, coincée dans un taxi parisien dont le chauffage rendait l'âme. Le chauffeur écoutait ça en boucle, et la buée sur la vitre dessinait des fantômes qui fondaient avant que je puisse les nommer. J'avais froid aux extrémités, mais cette voix grave me tenait lieu de manteau de fourrure. Iris, vous avez remarqué comme l'automne a cette odeur de bitume mouillé qui ne part jamais vraiment ? C'est exactement ce parfum-là qui s'échappe des enceintes ce soir. Obsidian Echo ne demande pas la permission, il impose sa course effrénée dès la première seconde. Cette énergie électrique transforme notre studio de Skaer en une piste de décollage pour esprit agité. Iris, rangez votre jean avant que les basses ne le fassent vibrer tout seul dans son verre. On plonge tête la première dans ce courant rapide qui ignore superbement l'heure tardive. La nuit devient soudain beaucoup trop courte pour contenir un tel vacarme lumineux.

Le bitume de Skaer garde encore la chaleur du jour, mais l'air commence à piquer le cou comme une écharpe oubliée. Quoique Stora Wax ne va pas nous consoler avec des mélodies douces, il préfère étaler ce qu'on jacte tout bas quand personne n'écoute. C'est brut, ça gratte un peu la gorge, et ça colle parfaitement à cette heure où les ombres s'allongent démesurément sous les réverbères. Iris, rangez votre thé. Ici, on avale le son à même la source sans faire de manière. Laissez cette voix éraillée transformer votre salon en scène de cabaret pour les insomniaques de la première heure.

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Ce néon Silent Echo laisse derrière lui une traînée lumineuse qui met du temps à s'éteindre sur la rétine. Void Circuit a d'autres cartes en manche, des courses nocturnes et des horizons qui défilent sous les néons, prêts à surgir plus tard dans la nuit. Pour l'instant, je reste avec ce smoothie prune cannelle dont la cannelle réchauffe encore la gorge, tandis que Skaer dort sous une couverture de son électronique. La nuit est longue, et la bibliothèque du studio garde ses secrets bien au chaud.

0: Vespranix, ma belle, la place est à toi pour plonger Skaer dans tes abîmes de velours noir. Je laisse ce verre vide et cette voix rauque s'effacer devant l'onde glacée que tu me promets. Que les insomniaques oublient l'heure et que les murs du studio se fassent plus minces sous ta main. La rectitude va enfin prendre un repos bien mérité pendant que tu tisses tes ombres électroniques. À toi le micro et toute la nuit, nuit.
1: Merci pour ces ombres, Madame Lucifer. Je prends le relais dans ce silence qui reste à combler. Bienvenue dans Nuit Blanche, où l'on ne cherche pas le sommeil, mais sa propre fréquence.

Mla ne caresse pas. Il fouette le sang jusqu'à ce qu'il oublie l'heure qu'il est. On laisse la sagesse bretonne dormir dans son lit. Ici, on préfère l'ivresse des circuits qui grillent en direct. Accrochez-vous à vos fauteuils, la ligne droite s'annonce terriblement lumineuse.

0: Ce morceau ne court plus, il flotte dans un néon qui a oublié de s'éteindre.
1: C'est ça le truc, ma belle, à minuit moins deux, même le vide a du style.
0: On dirait une ville vue d'un train qui n'arrive jamais, juste la lumière qui file.
1: Et nous sommes les seuls passagers de ce wagon-là à regarder défiler l'asphalte.
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L'acier froid de ce titre tranche le silence de cette unique veilleuse. Acier muet impose son rythme à cette heure ou même ennui à Bébin.

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Figue minimaliste. Quelques sions métalliques sourdes. Sub-basses profondes. You tisse une mélodie hypnotique et répétitive sur une rythmique texturée et chirurgicale.

son de l'oud se fond dans des délais et de vastes réverbérations. Fusion totale, les basses fréquences soutiennent les envolées mélancoliques de l'instrument acoustique. Des intégrations troublaient des éléments électroniques. L'oud résonne seul dans le vide.

La sonde Osiris-Rex s'était lancée vers l'astéroïde Bennu à mi-septembre, partant chercher de la poussière d'étoiles pour nous rappeler que même le vide a une mémoire.

0: L'automne s'est installé dans la nuit depuis un moment, et l'horloge vient tout juste de dépasser 1h du matin.
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Voici une proposition de texte sombre, mécanique et introspective. Taillé sur mesure pour les esthétiques industrielles. Et minimaliste de la dark umbrée. Le rythme saccadé. Et les répétitions sont pensées pour coller à des structures rythmiques rigides.

La pluie fine de cette nuit transforme chaque réverbère en une flaque de verre brisé. Ghost Circuit s'empare de ces éclairs pour accélérer le coup de l'heure.

0: béni Félicité, j'avais laissé cette piste tourner en boucle jusqu'à ce que les murs de la pièce semblent s'éloigner dans le noir.
1: L'antidote est derrière.

rafale de soufre-vif pour réveiller les ombres qui commençaient à s'assoupir. La piqueuse de Varek transforme cette fin de nuit en une course effrénée contre l'aube.